0: It's 7 o'clock.
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0: 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Bonjour Philippe.
1: Bonjour Eric.
0: Alors ça fait, je suis très content, très flatté d'avoir Philippe Meyer avec nous justement sur Paris Sévéil. Mais en fait c'est pas la première fois que tu fais de la radio.
1: Non, c'est la deuxième fois en fin de compte.
0: Il y a longtemps.
1: Mais au moins pratiquement 20 ans en arrière.
0: Non, c'est à quelle époque alors ça? C'est pré-tremblement de terre.
1: Voilà.
0: C'était avec qui déjà?
1: Avec Martin Marshall.
0: Ah oui, donc l'émission c'était l'ancienne émission de radio je crois. Oh là là,
1: oui, il me semble.
0: Ouais. Donc ça va, t'es pas trop nerveux, t'es habitué
1: non,
0: maintenant.
1: Nerveux.
0: Une fois tous les 20 ans.
1: On a un petit ballon de rouge, ça aide, c'est notre médecine.
0: Très bien, alors voilà, on divulgue un petit peu notre recette, notre elixir. Merci d'avoir amené justement cet échantillon pour nous donner du cœur à l'ouvrage. Alors raconte-nous un petit peu qui est Philippe Meyer.
1: Oh.
0: Déjà, tu es d'où?
1: Philippe Meyer, il est né dans le Jura, en Suisse.
0: Jura Suisse,
1: mais à une lancée de pierre de la frontière de France.
0: Littéralement, vraiment?
1: Littéralement.
0: Ouais.
1: Donc, il y a le Doubs qui nous sépare.
0: D'accord, très bien.
1: Et une petite montagne.
0: D'accord.
1: Donc, j'ai vécu en Suisse, j'ai fait mes écoles, mais j'ai toujours bien apprécié la France, parce que c'était pas loin, et j'aimais bien la nourriture, parce que dans ma famille, on aime tous la nourriture.
0: On mange bien en Suisse.
1: Et on mange bien quand même. Toutes les influences qui viennent de chaque côté,
0: voilà.
1: Ça aide au patrimoine.
0: Voilà, tout à fait. On prend le meilleur, on prend le bon, on laisse le mauvais.
1: Voilà.
0: Très bien. Et ça fait longtemps que toi, tu es en Nouvelle-Zélande?
1: Ben, je suis arrivé en Nouvelle-Zélande en 1990.
0: Faut-il traduire pour nos auditeurs? Non,
1: 90.
0: Je suis sûr. Mais non, faut pas le dire. Moi, je suis pour... Je suis pour la pétition, en fait, pour pousser l'Académie française à accepter la terminologie, les nombres suisses et belges, ou belges. Oui. Parce que vous dites 70 et 80, vous aussi.
1: 70 et 80.
0: Parce que les Belges disent pas...
1: Ils disent 80 aussi.
0: Oui, c'est ça qui est bizarre. Donc, ils disent 70, mais ouais. Moi, je suis pour adopter. C'est très, très bien. C'est tellement plus pratique. Et nos étudiants seront ravis d'avoir justement ce genre de numéro.
1: Et c'est simplifié.
0: Tout à fait. Donc, tu es arrivé en 90.
1: En 90, exactement. Avant la guerre du Koweït.
0: Ah.
1: Donc, ça, je me rappelle bien.
0: Pourquoi? C'était marqué, ça, ou c'était par rapport au transport
1: Non,
0: ça a marqué.
1: C'était juste arrivé au même moment.
0: D'accord.
1: Donc, juste avant les fêtes de Noël.
0: En Nouvelle-Zélande. Et qu'est-ce qui t'a amené en Nouvelle-Zélande, alors?
1: La Nouvelle-Zélande... Bon... D'un côté, la nourriture, le travail, la recherche de nouveaux horizons.
0: Oui.
1: Et de travail.
0: Il y a quand même plus près de la Suisse que la Nouvelle-Zélande. Pourquoi tu es venu? Tu avais besoin de trouver les Alpes? Les Alpes
1: non,
0: te manquaient?
1: Pas vraiment, parce qu'avant d'arriver en Nouvelle-Zélande, j'ai travaillé 3 ans aux Bermudes.
0: Ah, donc il n'y a pas de neige là-bas.
1: Il n'y a pas de neige, il y a un bon climat, il y a beaucoup d'eau, d'océan.
0: Donc tu avais marre? Tu avais même marre du chaud?
1: Trois ans, ça suffisait, et un groupe de copains, dont plusieurs Français, ont trouvé une adresse avec du travail.

0: en Nouvelle-Zélande et on s'est dit pourquoi pas aller dans ce pays.
1: Ah, t'es venu avec tes copains, alors.
0: Voilà.
1: Alors, pour ceux qui ne te connaissent pas, comme profession, tu travailles aux Bermudes, comme quoi?
0: Comme cuisinier.
1: Ah,
0: J'ai toujours été cuisinier depuis un âge très jeune.
1: donc, la bonne chère, tu aimes bien pour une raison particulière. Enfin, tu aimes bien comme tout le monde, mais tu es aussi, c'est ta profession, donc,
0: C'est ma
1: cuisiner.
0: profession. Donc, la nourriture, c'est une grande partie de ma vie.
1: Tout à fait. Donc, tu as travaillé comme cuisinier aux
0: Aux
1: Bermudes
0: Bermudes,
1: pendant 3 ans.
0: oui.
1: C'était comment la vie là-bas?
0: C'était une belle vie.
1: Ouais.
0: Bon, la vie dans les îles, c'est toujours plus simple, c'est plus sympa et relax. Le stress, ça n'existe
1: Comme ici,
0: pas.
1: comme dans le Pacifique,
0: Voilà.
1: que ce soit dans le Pacifique ou dans
0: Oui.
1: l'océan, dans les Caraïbes, ben, Bermude,
0: Les
1: c'est
0: Caraïbes, ouais, c'est un peu plus au
1: au
0: nord,
1: nord.
0: donc c'est un peu plus frais que les Caraïbes, mais c'est quand même une île.
1: Très sympa. Et donc, puis après, tu as débarqué en Nouvelle-Zélande avec tes copains parce que vous avez trouvé une adresse, un job, en fait, un
0: Voilà,
1: boulot.
0: on est arrivé ici comme touriste,
1: Mais
0: bien
1: pas à
0: sûr,
1: Christchurch.
0: non, à Auckland. J'ai commencé à Auckland, j'ai trouvé mon premier travail dans un hôtel à Auckland, et
1: En
0: j'ai
1: 90,
0: en
1: alors.
0: 90.
1: Bah, dis-nous, raconte-moi comment c'était la vie. Moi, je suis arrivé un peu plus tard. Comment c'était la vie en 90 à... C'était juste après, enfin, quelques années après le Rainbow Warrior. Est-ce qu'ils n'étaient pas
0: Ouais.
1: trop. Bah, t'es
0: Non,
1: pas français, toi.
0: bon, on n'en parlait même pas.
1: Ouais.
0: Entre nous, je ne parlais pas. Et puis, on venait d'une autre place avec des autres copains. Et donc, on parlait d'autres choses. On était plus nourriture, ce qu'on pouvait trouver, un beau saucisson, une bonne baguette ou
1: À
0: un
1: l'époque,
0: morceau
1: ça
0: de
1: se trouvait
0: pain
1: ça?
0: ou du
1: Ça se
0: fromage.
1: trouvait ça à l'époque?
0: Il fallait chercher, mais on pouvait trouver un peu. Parce qu'il y avait quand même une bonne communauté française qui aime les bons produits et
1: Ouais.
0: quelques petits restaurants
1: Déjà, ouais.
0: français et suisses. Donc, on pouvait se ravitailler là ou aller
1: D'accord.
0: manger chaleureux.
1: Est-ce que les kiwis t'ont jamais parlé de cette histoire de Rainbow Warrior? Parce que peut-être qu'ils pensaient que tu étais
0: Plus tard,
1: plus
0: après, mais
1: tard.
0: bon, comme moi j'étais suisse et assez neutre d'un
1: Par
0: côté,
1: définition.
0: ou par définition.
1: Enfin, tu te rappelles que les Français ont essayé de mettre les Suisses dans le coup, là, en disant
0: Ouais.
1: avec les fameux faux passeports,
0: Oui,
1: les
0: bien
1: faux époux
0: sûr.
1: turanges. Ils ont quand même, c'était pas sympa ça pour la Suisse, hein. Ça a un
0: Non.
1: peu, bon, ça a pas taché, mais je
0: Ça
1: veux
0: a
1: dire.
0: fait, ça a repeint une autre peinture, on peut dire,
1: Ouais.
0: d'autres détails.
1: Tout à fait, ouais. Bon, ben c'est très bien. Et donc c'était en 90 que tu es arrivé ici.
0: 90,
1: Ouais,
0: voilà.
1: très bien.
0: Donc, cette recherche de bonne nourriture, de bon fromage, parce que la Nouvelle-Zélande, c'est quand même un pays anglophone qui ont d'autres goûts que le pays de France et de Suisse dont on a l'habitude de manger tous les jours, du genre un bon bout de jambon, un bon bout de
1: On
0: fromage.
1: parle souvent de ça avec nos invités, justement, qui sont francophones, français ou autres, mais enfin, ceux qui aiment bien la bonne chère, mais il semble que le niveau des Britanniques, en général, bon, c'est une généralisation, quand même, mais l'aspect de la table, l'art de la table, de s'asseoir, de passer du bon temps, d'apprécier la bonne chère, c'est pas vraiment la priorité, quand même.
0: Non, ils sont pas au même niveau. Non,
1: Mais
0: on
1: tu
0: peut
1: crois,
0: dire.
1: comment tu peux, parce que tu as quand même bien voyagé, toi, tu as rencontré beaucoup de cultures différentes, qu'est-ce qui te, comment tu, est-ce que tu justifies ça? Comment est-ce que tu expliques ça, cet aspect que
0: Bon,
1: le...
0: la nourriture, dans nos descriptions, c'est la joie de vivre.
1: Ouais.
0: C'est important. On mange bien, on parle de nourriture, on parle de ce qu'on va manger demain et
1: Mais tu veux pas dire que
0: l'après-demain.
1: les Anglais ne sont pas, n'aiment pas la nourriture et ils aiment bien aussi la
0: Ils
1: bonne
0: aiment la
1: chère.
0: nourriture d'une autre
1: D'une autre
0: façon.
1: façon.
0: Voilà. C'est pas leur produit. Je ne veux pas dire que c'est mauvais ce qu'ils font.
1: Non.
0: Ils ont d'autres goûts que
1: D'accord. Ils ont
0: nous,
1: d'autres goûts.
0: peut-être, on n'a pas la même habitude.
1: D'accord.
0: Pourtant, il y a juste un petit morceau d'eau qui
1: D'eau.
0: sépare les deux.
1: Mais il y a une grande différence
0: Mais il
1: peut-être
0: y a une grande
1: culturelle.
0: différence
1: Très
0: culturelle.
1: bien. Écoute, en parlant de culture, on va passer de la culture culinaire, la nourriture, à la musique. On va faire une première petite page musicale. Tu as choisi donc un auteur qui t'est cher, Georges Brassens.
0: Georges Brassens, oui, qui me rappelle beaucoup un peu mon enfance, qui me rappelle Eric, mon père, et de bons moments. C'est de la musique simple avec des bonnes

0: parole qui passe toujours.
1: Très bien. On a choisi donc la chanson Mon arbre,
0: Au pied de mon
1: au pied de
0: arbre.
1: mon arbre, oui. Donc on va écouter cette première chanson et on va être tout de suite après avec vous pour la deuxième partie. À tout de suite.
0: Merci.
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0: Voilà, vous êtes de retour avec Eric et Philippe, Philippe Meyer sur Paris s'éveille. Très jolie chanson. Alors, tu me disais que ça t'évoque un peu ton papa.
1: Mon papa, surtout parce qu'il écoutait souvent ça à la maison.
0: Brassens.
1: En faisant la fête, des repas à la maison.
0: Tu parlais justement de l'art de la table et la fête.
1: L'art de la
0: Brassens,
1: table.
0: C'était quand même aussi un bon vivant.
1: Un bon vivant,
0: ouais. Voilà. Tu parles aussi du Éric, notre cher Éric De Vos.
1: Éric De Vos, qui nous a quittés il n'y a pas longtemps, qui est un choc pour beaucoup de gens.
0: Ouais. Mais... ben, surtout pour toi. Enfin, surtout pour toi. Je veux dire, tu connaissais quand même bien Éric à plusieurs niveaux. Tu étais non seulement un très bon ami, mais aussi un partenaire, un acolyte.
1: Voilà.
0: Partenaire de crime.
1: Eric, je l'ai rencontré dans un magasin de légumes un jour, par hasard, et on a causé, parce que bon, des...
0: À Christchurch, pardon.
1: À Christchurch,
0: oui. Ouais. Donc, à ce moment-là, c'était à Christchurch.
1: Oui, à Christchurch, il y a 20 ans, 2001 ou 2002.
0: Parce 2002. Que lui est arrivé début 2000, ouais. À Christchurch directement, il venait d'Australie, je crois.
1: Voilà, il venait de Sydney.
0: Et donc, très vite, vous êtes venu, en fait, vous êtes venu partenaire...
1: mon copain... Tout de suite, on parlait la même langue. Déjà, ça aide parce que...
0: Il n'y a pas que de légumes.
1: Il n'y a pas que de légumes. Et puis, en causant, ben, qu'est-ce que tu fais? Je fais ci, je fais ça.
0: Parce qu'Éric déjà a travaillé dans la restauration.
1: Éric, il faisait en ce temps-là, il s'appelait, c'est Isabelle Smoke Oven. Donc, il faisait des sandwichs et puis il allait les livrer dans plusieurs boîtes.
0: D'accord.
1: Aux alentours de Christchurch.

0: Et vous avez décidé de travailler un peu ensemble à ce moment-là
1: Et
0: ou...
1: petit à petit, on est venu plus proche. On s'est dit, mais moi, je suis dans la cuisine, j'ai besoin d'un endroit, toi aussi, pourquoi on se met ensemble pour trouver un local pour monter une cuisine commerciale. Donc, comme ça, on pouvait faire nos produits de chaque côté. Du coup, on a trouvé une cuisine qui était avec un endroit plus grand que ce qu'on voulait. On s'est décidé que pourquoi ne pas utiliser ce local comme un restaurant.
0: Et c'est là que la bohème
1: Voilà.
0: est apparue.
1: La bohème est arrivée. Une table jusqu'à 45 personnes.
0: 45 personnes.
1: Voilà.
0: Donc c'était juste pour une commande,
1: Un
0: en fait,
1: groupe.
0: un groupe.
1: Un groupe, une fête. Si c'était un anniversaire, une sortie de boîte, un mariage ou quoi
0: Et
1: que
0: tu
1: ce
0: m'as dit
1: soit.
0: que c'était très populaire. Vous aviez
1: C'était.
0: un cahier de charge avec des
1: On avait.
0: réservations. Vous ne voulez pas trop travailler. En fait, vous étiez un peu submergé, non?
1: On voulait utiliser l'endroit, on voulait bosser, mais il y a toujours des limites dans ce qu'on peut faire. On travaillait de chaque côté. Moi, je donnais des cours d'école aussi. Et puis, je faisais mon traiteur de l'autre côté.
0: Tu faisais tes fameuses terrines
1: Les
0: et autres pâtés.
1: pâtés, et n'oubliez pas les rillettes,
0: Les
1: parce que
0: rillettes.
1: les rillettes, c'est sacré. Le roi du cochon, on m'appelait dans ce temps-là.
0: Le roi du ou des cochons? Du
1: Du
0: cochon.
1: cochon. Donc voilà, on s'est mis ensemble, on a dit bon, maintenant on va ouvrir. C'est plus, au lieu d'appeler ça un restaurant, on l'appelait la bohème, parce que la bohème, c'est pas trop le style de vie qui pratique, c'est un peu non-conformiste. Donc on était un petit peu non-conformiste d'un certain côté, on voulait pas ouvrir tous les jours
0: C'est joli.
1: pour
0: En
1: avoir une
0: plus,
1: table
0: oui,
1: ou deux
0: c'était pas un
1: clients.
0: restaurant traditionnel.
1: Non,
0: C'était pas
1: il fallait
0: ouvert, voilà.
1: réserver, il fallait être organisé.
0: Vous
1: Et
0: êtes très
1: nous,
0: bien. Ça vous convenait bien.
1: et voilà. Et si on voulait, il faut ajouter que si on voulait pas travailler, on n'était pas obligé de prendre des clients.
0: Tout à fait.
1: Donc, on pouvait fermer quand on voulait. Mais on aimait bien travailler, mais on aimait faire la fête avec nos clients en
0: Avec
1: même
0: vos
1: temps.
0: clients. Donc, en
1: Voilà.
0: fait, vous faisiez autant la fête
1: Et nos
0: que...
1: clients, ils étaient là pour faire la fête, donc on était là pour offrir le produit autour de ça. Et je leur demandais toujours un verre de vin avant de leur donner le plat principal. Et ça a marché chaque fois.
0: Et vous avez fait ça pour combien d'années?
1: On a fait ça pendant environ 4 ans.
0: 4 ans.
1: Et on a eu le tremblement de terre à la fin de ça. Mais entre-temps, les choses avaient changé. On n'avait plus besoin de faire autant et travailler 24 sur 24. Donc, il nous fallait quand même vivre à côté.
0: Ouais.
1: Il avait déjà sa fille, Madeleine,
0: Tu veux tes enfants,
1: sa
0: toi aussi?
1: femme, et moi, j'ai des enfants, et il y en a d'autres qui sont venus après. Donc, tu vois, dans ce métier, on travaille beaucoup le week-end.
0: Mais oui.
1: Il ne faut pas oublier que notre famille peut en souffrir quelquefois,
0: Tout à
1: parce que
0: fait.
1: le week-end, on doit travailler dur et
0: Avec les enfants
1: on
0: ou...
1: oublie beaucoup de
0: Tout à
1: choses.
0: fait. Alors après, vous êtes retrouvés, Eric et toi, au Kiwi,
1: Au sein de Kiwi,
0: quelques années plus tard.
1: voilà. Quand
0: D'accord.
1: j'ai fait mes choses, il a fait ses choses, on s'est retrouvé là. J'ai travaillé environ 3 ans, 3 ans et demi là-haut pour aider au début, pour donner des jours congés à gauche et à droite pour ceux qui en avaient besoin.
0: Ouais.
1: Et après, j'étais à plein temps comme chef de cuisine.
0: Très bien.
1: Et c'est là qu'on écoutait notre musique, le Brassens,
0: Et autres.
1: on buvait notre coude rouge au petit déjeuner.
0: Normal, hein? Il faut bien
1: Normal,
0: un petit coup de pouce.
1: mais jamais avec trop d'excès.
0: Tout en modération.
1: Voilà.
0: Dis-moi, alors ça fait déjà assez longtemps que tu es en Nouvelle-Zélande. Bon, est-ce que tu... J'imagine que tu t'y plais.
1: Bien sûr.
0: Comment tu définirais la Nouvelle-Zélande en 2026? Ça a bien changé, comme le reste du monde
1: Oui.
0: d'ailleurs. Tu retournes souvent en Suisse chez toi? Enfin, chez toi.
1: Non. Bon, en 30 ans, je suis retourné peut-être 6 fois, donc c'est pas
0: D'accord.
1: beaucoup.
0: Ouais.
1: Mais j'arrive à un âge que je peux profiter un peu plus. Donc des voyages en Europe, ça va se produire plus
0: Ouais,
1: souvent.
0: plus souvent, ouais. Ça te manque pas trop?
1: Bon, ça me manque pas. Ça me manque et ça me manque pas. Ben, j'ai ma vie, elle est ici, ma
0: Voilà.
1: femme, mes enfants, mes copains. J'ai toujours des bons copains en Suisse.
0: Ouais.
1: Et j'aime toujours bien voyager, la France,
0: Tout à
1: l'Italie,
0: fait.
1: l'Espagne, toujours pour la nourriture, bien sûr.

0: mais ma vie en Nouvelle-Zélande.
1: Voilà.
0: Mais ma fille qui a 15 ans en ce moment va c'est bien attaché à la Suisse,
1: Ouais.
0: notre dernier voyage. Donc, qui sait, elle va peut-être l'étudier là-bas ou.
1: Tes autres enfants sont en Nouvelle-Zélande, n'est-ce
0: Oui.
1: pas? Ouais. Donc ils n'ont pas le bug du voyage ou de
0: Non,
1: l'Europe, pas encore. Moins.
0: moins que la dernière.
1: Encore dernier.
0: C'est bizarre. Pourquoi et
1: Pourquoi
0: pas
1: pas?
0: les autres?
1: Pourquoi pas? Pourquoi
0: Pourquoi
1: pas?
0: pas? Donc, qui sait, on va peut-être retourner plus souvent.
1: Alors, tu me disais tout à l'heure que la musique avec Eric justement, mais aussi avec ta famille, ton papa, c'était juste Brassens, très bien pour le côté nostalgique. Mais t'as aussi avec Eric, t'avais un groupe
0: Ah
1: particulièrement
0: ouais.
1: que tu aimais bien pour mettre plus de
0: Un peu
1: zeste dans
0: la
1: la cuisine,
0: pêche, mais
1: pour mettre
0: surtout
1: la pêche.
0: si on voulait se réveiller
1: Le matin, vous
0: le
1: mettez ça.
0: matin
1: Alors,
0: tôt
1: c'est
0: à
1: qui?
0: fond dans la cuisine et c'était Trust.
1: Trust. Alors, ça fait longtemps que j'ai pas.
0: Antisocial.
1: Antisocial particulièrement. Eric
0: Oui.
1: était un peu antisocial à ce niveau-là. Il était un rebelle. C'était quelqu'un
0: On
1: qui
0: est
1: voulait.
0: tous un peu rebelles d'une certaine manière, mais on est respectueux.
1: Oh, c'est très bien dit,
0: Voilà.
1: ça, Philippe. Bravo. Des rebelles respectueux.
0: Voilà.
1: Ouais.
0: C'est un peu un mélange.
1: T'as pas fait mes 68, toi. Non.
0: Non,
1: T'es
0: quand même
1: pas.
0: pas.
1: T'es
0: J'étais
1: jeune.
0: trop jeune. J'ai 3 ans.
1: Donc, on va se quitter avec Antisocial de Trust. Ça, c'est quand même assez incroyable. Ça fait longtemps que j'ai pas écouté cette chanson. Donc, je te remercie de l'avoir remis sur le devant comme ça de la scène. Je pense que ça va faire peur. Mais bon, on disait que c'était grand copain de SCDC. Donc, c'était des. Je me rappelle, c'était un grand copain, Bernie, le chanteur de
0: Voilà.
1: Bon Scott. D'ailleurs, il avait fait une superbe reprise de. Je sais pas si tu connaissais l'époque Ride On, la chanson de AC/DC. Et
0: Ah
1: Bernie l'a
0: ouais, bien
1: chantée.
0: sûr.
1: Très, très bien d'ailleurs. Et ben écoute Philippe, c'était vraiment très sympa de t'avoir sur le show de Paris s'éveille. Merci aussi pour les souvenirs d'Eric, ça nous fait beaucoup plaisir d'écouter un peu, de savoir que vous avez passé autant de temps ensemble et à bien travailler et à bien s'amuser
0: Et oui, surtout ça.
1: sur tout ça. Donc à ta santé.
0: Merci beaucoup, Eric, aussi.
1: Merci à tout le monde et bonne soirée à tout le monde. On se verra très
0: Bonne
1: bientôt.
0: soirée.
1: Au revoir Philippe.
0: Au revoir.